0: C'est une belle ville qui est à taille humaine. C'est ni trop grand ni trop petit. L'avantage de Poitiers, c'est que c'est à 1h30 de Paris en train, donc c'est pas très loin. Puis c'est une ville où il n'y a pas beaucoup de stress, la vie est pas très chère, donc il y a beaucoup d'avantages à vivre à Poitiers.
1: 안녕하세요. 저는 프랑스에 사는 레오, 마테오, 올리비아 엄마 차하나입니다.
2: 안녕하세요. 저는 마코입니다. 폴란드 사람.
0: On s'est rencontrés à Nantes il y a 20 ans à peu près.
1: 미술을 공부하러 왔는데 어학연수를 먼저 해야 됐어서 넝뚜로 가게 됐거든요. 마코는 넝뚜에 안경학교가 유명한 학교가 있어요. 그래서 이제 거기서 공부를 하다가 이제 만나게 됐죠.
0: 제가 commencé avec une salariée avec moi. Maintenant on est 8 en tout. Si j'étais que salarié, c'était compliqué d'aller en Corée tous les ans ou tous les deux ans. Donc c'est pour ça que j'ai créé mon magasin il y a 10 ans.